0: Vous pratiquez sans licence. Vous devez payer une amende de $1,000 avant de partir d'ici.
1: J'ai le permis médical.
2: Su, Véa. (2012级临床医学的苏维安。)
3: 顾老师，你还记得我呀？因为救人耽误考试的同学，我遇到的不多。这个名字我印象深刻。苏维安，我以为你会成为。

0: Comment tu sais cela?
1: Je savais depuis longtemps que c'était la vie de maman Anne.
0: Allez.Sakun, habillez-vous-nous récemment. Tu te rappelles ce que je t'ai dit?
1: Oui, je ne dois pas me blesser ni saigner.
0: Tu prends le médicament alors?
1: Non, maman n'a pas d'argent pour acheter.
0: Dis-moi, tout va bien?
1: J'ai mal à la tête.
2: Pourquoi ne pas aller à l'hôpital?
1: Maman m'a dit que l'hôpital coûte cher.
0: C'est pas grave, Sakun. On va Gautier.
1: Gautier, Gautier.
3: Sakun! Sakun! Où es-tu?
1: Maman!
3: Où as-tu été? Où as-tu été? Qui te laisse courir partout comme ça? Rentre à la maison!
1: J'ai mal à la tête.
3: Quand tu dors, tu ne ressens pas le mal à la tête. Tu as vu Anne?
1: Pas vu.
3: Si tu la vois, tu me le diras.C'est un vraiment désastre. Je n'aurais jamais dû louer la maison. Il faut lui faire compenser une grosse somme d'argent en vue de la perte. Une grosse somme. Il faut la trouver.
4: Comme rien.
3: Tu crois ou pas? Il faut la trouver.
0: Je t'ai donné de l'argent. Oh Dieu,
3: c'est pas vrai ça.
4: Il est fou.
5: Tu penses que gagner de l'argent, c'est donner à un enfant qui vole un enfant. Tu es fou ou pas? Il ne s'occupe pas de sa mère. Pourquoi tu le gères? Parce qu'on est en même temps. En même temps, quoi? Quelle maladie?你清醒一点好不好，苏雅？艾滋病是不治之症，你知道的。
0: 那他怎么办？他只能等死吗？他还那么小，只要好好吃药，控制好病情，一定会有被治愈的那一天。
5: 哎，干嘛？你怎么了？我的意思是说，如果你给他赔了钱，他妈妈就会带他去看病吗？这事情他需要的是药。
6: 为什么？没事吧，伟安？
5: 没事。
7: 你都退学了。为什么还留着华人艺大的校园卡？怎么不跟着你的梦想一起扔掉呢？
6: 为什么要扔呢？里面还有钱，我学校还能继续用。

0: Je suis encore au jour. J'ai pas de plan demain. Tu en as? 20 tempêtes sont à venir. Très bien. Quand il pleut ici, il n'y a pas de signal. Je suis sortie dehors.
1: Alors, pourquoi ne pas venir me chercher?
2: Je ne pense pas que je vais pouvoir aller chez toi aujourd'hui. D'accord.